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3: Mais quel bonheur de vous retrouver toutes et tous après cette période estivale. Cet été, vous n'avez pas eu d'émission en direct où on vous a laissé tranquille un petit peu, chers auditeurs, chères auditrices de Radio Grand Lac. On recommence tout doucement en ce 26 août pour une émission spéciale. Puis ensuite, à partir de la semaine prochaine, vos émissions reprendront cours. On espère que vous allez toutes et tous bien, que vous avez passé un bel été. Peut-être êtes-vous encore en vacances, peut-être êtes-vous touriste et vous avez choisi notre lac du Bourget pour vos vacances et vous écoutez Radio Grand Lac. On vous salue, on vous embrasse. Et puis si vous avez repris le travail, on vous souhaite bon courage. Si vous allez le reprendre bientôt, on pense bien fort à vous et on sera là pour vous accompagner encore pendant la prochaine saison, 24 heures sur 24, 7 jours sur 7. Le grand bain de la vie locale, toujours à vos côtés. Alors 26 août, 11h04, on va démarrer une émission spéciale, mais on démarre vraiment tranquillement, on démarre avec des amis. Et puis ensuite, on va recouper un peu, je vous dis, jusqu'au 1er septembre, où les animateurs sont prêts et vont vous concocter de belles émissions pour toute la prochaine saison. Mais là, ce matin, vous avez entendu des pages qui se tournent là, donc on pense qu'il y a du monde avec nous, mais oui, il y a du monde avec nous. Il y a Studio Alpha Academy, notre partenaire privilégié, avec Isabelle Herlin, la grande prêtresse, qui est là avec nous. Bonjour Isabelle.
4: Bonjour Jean-Pierre.
3: Ça va et Isabelle?
4: Bon anniversaire.
3: Oh ben merci.
4: J'ai cafeté.
3: Ben oui, tu as cafeté. Personne n'était au courant, je n'ai pas encore eu de message ce matin. Et voilà, il a fallu que tu le dises à quelques 30 000 auditeurs. Et qu'est-ce que je vais faire maintenant?
4: Eh ben, tu vas payer à quoi, moi?
3: Merci. C'est promis. Merci, merci Isabelle. Donc, tu es là, on a plein de choses à dire avec Studio Alpha Academy, parce que l'été se termine pour vous aussi. Et il y a encore... Donc, il y a une nouvelle saison qui va commencer, on a plein de choses à dire.
4: Tout à
3: Et
4: fait.
3: Puis avec nous, il y a celui qu'on appelle Monsieur Maurice. Ouais. Maurice, le sage de Studio Alpha Academy de musique en fait, celui qui voit tout dans l'ombre et qui fait tout dans la lumière. Maurice, bonjour.
5: Ça va? Bonjour à tous. Oui,
3: alors,
5: tout va bien.
3: Mais écoute,

0: les prochains mois. Studio Alp Academy à Barbera, 3 routes de la paix, c'est école. Alors, je dis école, mais c'est pas vraiment ça, c'est une académie, c'est un centre de formation. Pour le spectacle vivant, pour la musique, pour la comédie musicale, pour le chant, pour le théâtre, pour les instruments. On en a déjà parlé de nombreuses fois. Tout est prêt, là ?
1: Tout est prêt. On est, comme on dit, taquet.
0: Au taquet.
1: Au taquet pour la rentrée. Nos alternantes sont, elles aussi, prêtes à accueillir les nouveaux élèves et puis à pouvoir vous conseiller, à pouvoir expliquer ce que les différentes activités que nous proposons. Et donc, voilà, c'est une année qui se profile bien.
0: Voilà, qui se profile bien, donc qui va commencer. Tous les intervenants, les professeurs sont prêts.
1: Tout à fait. Et puis là, donc on a clôturé la saison dernière par le stage de percu.
0: Le stage de percu.
1: On ouvre la saison avec le stage de percu. Ça dépend dans quel sens.
0: C'est une préouverture.
1: Voilà. Donc c'était la 6e édition du stage de percussion en Savoie. Et donc on a eu 27 stagiaires, ce qui est déjà énorme pour un stage de percussion, parce que bon, il faut le matériel pour pouvoir satisfaire tout le monde.
0: Ça doit faire du bruit tout ça.
1: On fait de la musique, Pierre.
0: J'y ai pensé en même temps que.
1: On fait de la musique, donc parce qu'il y a quand même beaucoup d'instruments clavier. Et donc avec lesquels on peut même jouer de la musique classique. Hein. Donc on a fait une marche de Rakoczy de Berlioz avec tous les instruments claviers. C'était vraiment très très beau. Et puis les stagiaires étaient super engagés, super volontaires, petits et grands, même des adultes débutants qui sont venus à ce stage et qui ont vraiment pris plaisir à travailler avec les quatre profs. Jean-Pierre Lanez et Sébastien Bonfreton qui viennent de Paris. Frédéric Mollot qui est de la région iséroise et surtout donc monsieur Michel Viss qui est venu faire une masterclass en caisse claire et nous avons fait un concert de fin de stage absolument extraordinaire. La salle était pleine et les percussionnistes ont assuré plus de 2h30 de programme en ayant travaillé 5 jours. Ouais. Donc extraordinaire.
0: Donc parfait, un spectacle, enfin un spectacle, oui, qui s'est bien déroulé, puis une formation également. Il y a encore beaucoup de personnes qui apprennent les percussions, parce que quand on pense à percussion, on pense à batterie, mais il n'y a pas que ça, bien sûr.
1: Non, alors justement, là maintenant, c'est en train de se diversifier, parce qu'en fait, qui dit percussion, pour nous, les classiques, c'est effectivement tous les instruments de percussion qui sont enseignés en conservatoire. Donc souvent, les jeunes préfèrent la batterie, mais petit à petit viennent aux instruments clavier. Et donc, ou alors, il y en a certains qui démarrent que les claviers, parce qu'ils n'ont pas envie de taper, ils ont envie de faire quelque chose qui fait de la musique, et donc qui ressemble un peu au piano, parce que c'est les mêmes claviers que les pianos, oui. Et donc les vibraphones, les marimbas, les xylophones, comme nous avons tout au studio, et ben ça nous permet justement de pouvoir proposer aussi des classes de clavier, de percussion clavier.
0: D'accord.
1: Et donc on a un très très gros pôle percussion clavier, batterie, et c'est vrai qu'on a, on a un nombre d'élèves impressionnant, et on a un deuxième prof là de batterie qui arrive et qui va me seconder sur batterie.
0: D'accord.
1: Voilà.
0: Oui, parce que toi donc tu es chef d'orchestre, mais tu es avant toute chose percussionniste et professeur de percussion. Alors pour toutes celles et ceux qui nous écoutent et qui se posent des questions sur leurs souhaits, sur ce qu'ils peuvent faire, il y a une journée porte ouverte qui est samedi là.
1: Oui, on attaque samedi en vous accueillant de 9h30 à 18h au Studio Alp Academy, donc à Barbera.
0: Facile d'accès et puis on peut se garer à côté.
1: Parking gratuit. Voilà. Ça, c'est intéressant aussi. Et donc cette journée, en fait, va vous permettre de rencontrer un certain nombre de professeurs, donc surtout sur les pratiques collectives, et puis de venir visiter le studio pour ceux qui ne le connaissent pas, de venir prendre contact, de venir boire un café, et puis de se dire que effectivement, vous aimeriez essayer un certain nombre de cours, et en fait, vous avez 15 jours pour essayer les cours que vous souhaitez.
0: Ouais, parce qu'on peut se dire, je coupe, que par exemple, les percussions, ça nous plaît, puis quand on en a fait une heure ou deux, on s'aperçoit que ce n'était pas vraiment ce qu'on pensait, et donc ça permet de découvrir, alors je parle des percussions, ou même la danse, ou même
1: alors, la comédie musicale. Alors c'est surtout pour les pratiques collectives.
0: D'accord.
1: C'est-à-dire que toute la

0: pratique danse, tous les cours de danse sont ouverts effectivement aux cours d'essai sur 15 jours. Et vous avez un cours d'essai dans chaque discipline. Donc, faites-vous plaisir, venez essayer. Et puis, et donc, cette journée porte ouverte, ça sera vraiment une rencontre avec les enseignants et avec le lieu pour découvrir le lieu, Studio Alpha Academy. Et puis, vous inscrire aux différents cours d'essai de la semaine suivante. Donc, de la semaine du 31 août au 5 voilà. septembre.
1: Donc, là, c'est une semaine qui est ouverte à tous. Élève ou pas, et si on se pose des questions, on peut aller voir et se faire justement une vision plus claire.
0: Oui, et puis tester, parce que bon, il y a des fois des noms, street jazz, modern jazz, locking, hip-hop, enfin, tout ça, ça parle, mais on ne sait pas trop ce qui se passe à l'intérieur d'un cours.
1: Tout à fait.
0: Donc, ça vaut le coup d'essayer, ça vaut le coup de voir si ça vous plaît, et puis de tester ces cours-là. Et puis, surtout, ça vous permet aussi de vous rendre compte si l'enseignant vous convient, de la manière dont il explique. Bon, il n'y a pas que la pratique de la danse, il y a aussi le prof, il faut accrocher avec le prof. Mais par contre, je vous conseille vraiment de réserver votre cours d'essai ou vos cours d'essai.
1: Parce qu'il y a déjà, beaucoup de demandes.
0: Il y a déjà beaucoup de demandes, on a déjà beaucoup de cours de réservation, donc n'hésitez pas à nous téléphoner ou à nous écrire pour réserver vos cours.
1: Alors, on donnera bien sûr les coordonnées tout à l'heure. Est-ce qu'on peut faire un petit survol de tous les cours à Studio Alp Academy? Il y en a beaucoup, il y en a même de plus en plus. Est-ce qu'on a tout, Isabelle Erlin? Oui.
0: Alors, du coup, sur la danse, donc on va ouvrir un cours de yoga, donc les matins, les lundis et vendredis matins. Donc on aura une section bien-être, et donc dans cette section bien-être, on a effectivement deux cours de yoga par matinée, et on a un cours de stretching gainage le mercredi matin.
1: D'accord.
0: De 10h à 11h. Voilà, donc ça c'est dans la section bien-être. Ensuite, sur les cours de danse, donc nous allons avoir avec Anouchka le jazz, modern jazz, donc pour les enfants de 8 à 10 ans, pour les enfants jazz ados 11 ans et plus, et ensuite le modern jazz pour les adultes niveau 1 et niveau 2 pour les dames ou les jeunes filles qui ont déjà pratiqué la danse en modern jazz. Ensuite, avec Solène, nous aurons l'éveil danse pour les petits. Donc, elle va assurer l'éveil danse pour les 4-5 ans et l'éveil danse pour les 6-7 ans. Donc, en fait, entre nos deux enseignantes, Solène et Anouchka, nous pouvons donc avoir tous les cours de 4 ans à 11 ans.
1: Oui, parce qu'on vous rappelle que ce sont des cours pour tous les âges. Hein, ça démarre jeune, voilà. Hein, ça...
0: Et puis Solène donc assure également donc tous les cours de danse talon, donc en partant du cabaret, et ensuite les cours de heels. On a trois niveaux de cours de heels, niveau 1, 2 et 3. Voilà, donc ça c'est pour les différents cours de danse. Ensuite avec Théa, elle assure plutôt le côté danse urbaine. Et elle va assurer pour les petits le commercial hip-hop 12 ans et plus. Ensuite, on a deux niveaux dans le commercial hip-hop. Donc, il y a un niveau 1 et un niveau 2. Ensuite, le commercial girly hip-hop pour les jeunes filles de plus de 17 ans.
1: D'accord.
0: Voilà. Ensuite, le pôle street jazz. Donc, toujours avec Théa. Donc, pareil, ado, 11 ans et plus. Le street jazz niveau 1 et niveau 2 pour les adultes. Et donc, dans les nouveautés de cette année, nous allons également proposer avec une jeune enseignante de la K-pop.
1: C'est quoi ça, de la K-pop? C'est Maurice qui va être le prof là.
0: Donc, c'est la culture de danse coréenne. D'accord. Et c'est surtout des performances scéniques que les jeunes apprécient beaucoup aujourd'hui. Et Estelle, elle partage toute l'énergie de la K-pop à travers des chorégraphies qui est inspirée des plus grands groupes du moment. Donc, voilà, c'est souvent des reprises. Mais c'est dans ses cours se mêlent précision, amusement et esprit d'équipe dans une ambiance conviviale. Voilà. Et Estelle est vraiment... quelqu'un de très fort là-dedans, voilà, dans cette danse-là. Et donc, nous avons deux cours de K-pop pour l'instant. Alors là aussi, si vous voulez venir essayer, n'hésitez pas. Et il y a déjà beaucoup de places de réservées.
1: Oui, tout à fait. Oui.
0: Il y a déjà beaucoup de cours qui sont réservés.
1: On donnera bien les coordonnées tout à l'heure. Hein.
0: Théa toujours assure également un cours de hip-hop adapté, donc pour les personnes en situation de handicap intellectuel, et qui a lieu le vendredi après-midi de 16h15 à 17h15. Puis nous avons un hip-hop baby, donc pour nos tout petits, et puis des cours, un cours de primaire et un cours de hip-hop avancé. Pour terminer donc sur les cours de danse seuls, il y aura également le locking pour les adultes. Donc c'est un mélange de funky et de travail des bras, essentiellement dans le style hip-hop. Et donc vous avez travail du groove, de la musicalité et de la performance. Et ça va vous permettre de sur un cours moderne et énergique qui pour des gens qui veulent progresser en style et en technique.
1: Donc c'est vraiment très très complet et on peut commencer en enfant et poursuivre après l'évolution en fonction des cours, changer de niveau et tout, vous faites
0: une vraie progression,
1: une formation sur plusieurs années. Hein.
0: Tout à fait. Et puis on suit nos élèves. Ouais. Donc ce qui est, on met pas juste un cours et puis après voilà, on fait vraiment évoluer nos élèves et en fonction de l'évolution, on leur propose d'accéder au niveau suivant. C'est vraiment une formation qui est très pointue et puis très précise et où nos profs suivent leurs élèves.
1: Et ça demande quand même de l'investissement, de la présence et de la régularité. Hein, on va pas un cours puis ensuite on fait sauter le deuxième et tout, et pour progresser il y a la nécessité, alors que ce soit en musique bien sûr mais également en danse, le petit enfant qui veut y aller, après c'est aussi, j'allais pas dire une contrainte, mais c'est une obligation, il y a les cours et ça doit rentrer aussi en ligne de compte dans l'organisation de la semaine.
0: Ouais, et puis l'organisation d'une famille, il est vrai que quand on a plusieurs enfants c'est pas évident de s'organiser, mais
1: il faut le savoir avant,
0: qu'il y ait une certaine régularité pour qu'il y ait une progression.
1: Une progression, tout à fait. Tout à fait. Donc, plein de cours. Puis après, en musique.
0: Alors, j'ai sur la danse.
1: Mais tu n'as pas fini.
0: Il reste nos maestros et maestras. Bah oui, mais j'ai plein de choses à vous dire. Notre maestro et notre maestra, Nadia et Yasdine Makouf, qui, eux, reprennent le tango de scène. Et ce tango de scène, c'est des couples qui viennent avec nous. Donc, c'est du tango argentin chorégraphié. Et ce sont des couples que Nadia et Yasdine amènent avec nous sur les spectacles du Nouvel An et que vous pourrez venir revoir sur les spectacles du Nouvel An 2027 pour fêter les 30 ans de musique en fête.
1: Le 9 et le 10 janvier, je crois. Hein,
0: tout à fait.
1: Au Phare à Chambéry, mais on aura encore tellement l'occasion d'en parler sur nos ondes puisque nous avons l'honneur, je peux dire, d'être partenaire de cet événement unique, alors en Savoie, mais bien au-delà, les concerts du Nouvel An. Et on va déjà faire la rentrée de septembre
0: et on parlera du Nouvel An.
1: Ce sera vite là quand même. Donc, plein de cours. Samedi,
0: les
1: journées
0: portes ouvertes.
1: Donc, est-ce que tu peux nous redonner les heures?
0: Donc, de 9h30 à 18h, non-stop, nous vous accueillons au studio Alpha Academy, 3 routes de la Pesse et à Barbera.
1: À Barbera, côté de la voie rapide urbaine.
0: Voilà, vous sortez devant la Maison Rouge, et vous nous trouvez rapidement en fait. Et c'est une journée pour venir nous rencontrer, pour venir rencontrer les enseignants et puis pour venir découvrir le lieu aussi.
1: Oui, tout à fait, venir découvrir ce très bel espace et encore une fois dans le monde actuel où l'on vit avec des nouvelles mauvaises qui nous tombent dessus. De la musique, faire de la danse, ça permet de s'évader, ça permet de penser à autre chose, de se donner aussi du plaisir et puis de dépasser peut-être la médiocrité ambiante parfois, hélas, et dans les prochains mois, on ne doute pas que cette médiocrité va encore nous accompagner. Donc on est bien content des fois de faire la musique et de pouvoir dépasser tout ça. Est-ce que Monsieur Maurice est d'accord avec ça? Je suis sûr que Monsieur Maurice a un mot à dire parce qu'il est très calme depuis 11h. Est-ce que c'est le fait qu'il a eu son anniversaire hier? Voilà, il a pris en plus.
2: Non, je pense qu'il y a des choses à dire en complément, c'est-à-dire
1: oui,
2: on a parlé tout à l'heure en fait de la nécessité de la régularité pour progresser, quel que soit l'âge et quel que soit le niveau. Et effectivement, les rencontres avec les professeurs et la quinzaine derrière de cours d'essai et ils sont faits pour ça. C'est-à-dire qu'ils sont faits pour que chacun puisse se déterminer en connaissance de cause, puisse prendre un engagement sur l'année et l'assurer sur toute l'année. Et avec un certain nombre, je dirais, de disciplines qui nécessitent aussi dans cet engagement une notion d'engagement collectif.
1: Oui, bien sûr.
2: Quand on prend le théâtre, si quelqu'un s'en va au milieu de la préparation d'une pièce, c'est sûr que c'est l'ensemble du collectif qui en pâtit. L'autre point qui me semble important de souligner, c'est le fait que la rencontre avec les profs lors de la journée porte ouverte de samedi, elle est vraiment très importante, elle est vraiment très enrichissante sur plusieurs points. La première chose, c'est que nous avons des profs qui sont sur toutes les disciplines qui sont structurées, qui sont des diplômés, qui ont des diplômes d'État,
1: oui,
2: qui ont une très grosse expérience, et de l'enseignement, et de la scène. Et je crois que c'est une des particularités de ce que l'on propose, c'est la cohabitation, en fait, de gens qui sont des professionnels et qui sont enseignants en même temps, et ils sont tous dans ce cas-là. Et notamment, c'est particulièrement vrai dans ce qu'on pourrait considérer comme sur les danses urbaines, ou les danses qui sont très modernes, en fait, et qui ne sont pas dans ces structures très encadrées, où les profs qu'on a sont des enseignants qui connaissent très bien tous ces mouvements. Théa, le hip-hop et les différents courants du hip-hop, elle sait l'expliquer, elle sait comment ils sont intégrés dans les cours, elle sait comment expliquer le contenu qu'il y a dans ces cours, et c'est vraiment très important pour toutes les personnes, tous les élèves qui veulent s'engager sur un an. Qu'est-ce qu'on va faire pendant cette année? Quel est le contenu? Il ne suffit pas de mettre quelqu'un qui a 2 ans de pratique devant des élèves pour dire qu'il y a quelqu'un devant. Non, non, là, c'est vraiment des gens qui connaissent ces courants, qui connaissent ces danses urbaines sur le bout du monde, sur le bout des ongles.
1: Ouais. En ayant... Tout à fait, ce sont tous des pros. Hein.
2: C'est tous des pros et ils ont une connaissance de tout ce qui s'est passé dans ces domaines. Et quand les disciplines sont nouvelles, ils ont soit participé, soit connaissent très bien tous les événements marquants, toutes les manifestations marquantes qui ont créé tous ces mouvements. Et ça, c'est une vraie richesse.
1: Maurice, moi, je l'écouterai des journées entières, tellement il parle bien, mais il est 11h23, il faut qu'on fasse une pause musicale dans cette émission spéciale avec notre partenaire, notre ami Studio Alp Academy à Barbera, 3 routes de la paix. On revient dans quelques instants parce qu'on va encore vous parler de plein de choses, notamment de la programmation pour la prochaine saison, puis plein d'autres choses. Allez, on s'écoute une petite nouveauté. Pascal Obispo et Francis Cabrel, il faudrait que pleuve l'amour. Ben voilà une bonne chose. À bientôt les amis.

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3: Il faudrait que pleuve l'amour, quel beau titre en ce mois d'août où nous avons tous souffert de la sécheresse et on pense bien sûr à toutes celles et ceux qui ont été victimes de ces terribles incendies. Et puis il faudrait que pleuve l'amour, on en a tellement besoin toutes et tous, et en tout cas pendant la prochaine saison sur Radio Grand Lac, c'est ce qu'on vous proposera chaque jour: de l'amour, de la convivialité, de l'amitié, de la bienveillance, parce que voilà, on en a besoin. Toujours en direct pour cette première émission de la nouvelle saison, et saison qui commencera officiellement la semaine prochaine. Mais là, nous sommes avec notre partenaire Studio Alp Academy et on les reçoit le 26 août parce qu'il y a les journées portes ouvertes le samedi 29 août, et donc on ne pouvait pas attendre la semaine prochaine, sinon on aurait fait l'émission après la journée portes ouvertes, ce qui n'aurait pas eu une grande importance. Isabelle Erlin et Maurice sont toujours avec moi pour parler de cette prochaine saison. On faisait un petit tour avant de passer la musique, on faisait un petit tour des enseignements qui sont assurés à Studio Alp Academy. On parlait de la danse et tout, et tu voulais nous parler un petit peu du chant, de la musique et tout, je crois, Isabelle.
4: Oui, du coup, voilà, le volet danse, nous l'avons balayé, donc maintenant il y a le volet musique et théâtre. Donc sur le chant, donc entre nos trois profs, donc Gaël Rey, Camille Grimaud et Manon Werner, et ben depuis le mois de juin, nous n'avons plus de place.
3: C'est-à-dire les
4: filles ont été prises d'assaut.
3: Victimes de votre succès, c'est bien.
4: C'est surtout nos chanteuses qui sont victimes de leur succès, parce que vraiment, c'est devenu quelque chose. Tous les jours, nous avons des cours de chant et c'est vraiment impressionnant l'engouement sur d'abord sur le chant tout court et puis avec nos enseignantes, voilà, que je félicite, parce que c'est vrai qu'elles trois, elles font un trio que vous retrouverez également au Nouvel An.
3: Au Nouvel An, bien sûr.
4: Au phare. Sur musique, en fait, pour les 30 ans.
3: Toutes les trois avec leur personnalité, avec leur style, leur couleur et tout. Et tout, puis avec également leur gentillesse et leur humilité, ce qui est la marque des grands.
4: Alors, après, Isabelle Erlin. Dans la musique, nous avons également donc tout un volet pour la petite enfance, donc avec Lise qui fait des cours d'éveil musical.
3: Ouais.
4: Donc,
3: ça doit être mignon comme tout à voir.
4: Et puis donc les parents font la musique avec les petits, donc c'est super drôle. Et donc on a un cours donc petite section, grande section, et petite section, moyenne section, et un autre cours grande section CP, où ils commencent à aborder la lecture de notes, la lecture rythmique, l'éveil corporel en rythmique. Etc. Donc tout ça accompagné des parents si les parents le souhaitent, en tout cas chez les petits. Et puis on va donc pour poursuivre ça, donc on a fait petite section, moyenne section en éveil, grande section CP, et après nous avons créé, donc ça c'est la nouveauté de cette année, un cœur d'enfant CE1, CE2. Donc le cœur d'enfant va suivre la logique de ce qui a été fait en éveil musical, mais en approfondissant le chant, et permettant d'acquérir des compétences vocales, mais également acquérir tout ce qui est le lien avec la musique, la lecture, etc. Où on abordera effectivement un peu la lecture musicale avec ces jeunes du cœur d'enfant CE1, CE2.
3: La musique est le seul langage universel.
4: Tout à fait.
3: On ne se connaît pas, on est deux différents pays, on a une partition, si on sait lire la musique, on va tout de suite
4: ensemble.
3: Se comprendre et on peut échanger. Ouais. Juste une petite question pratique, tu parles de cours pour les CE1, les CE2, ce sont des cours qui ont lieu quand ?
4: Alors le cœur d'enfant sera le mercredi, en tout début d'après-midi, le mercredi de 13h30 à 14h15, donc trois quarts d'heure de chant pour un petit groupe vocal, donc dans des enfants de CE1, CE2, voilà.
3: D'accord. Donc c'est le mercredi, ce n'est pas pendant les périodes scolaires, pendant les horaires de cours. Vous avez pensé à mettre ça en dehors. Après, Isabelle Erlin,
4: donc
3: sur
4: après,
3: ce petit tour sur Studio Alp Academy.
4: On continue avec la comédie musicale. Donc la comédie musicale côté donc primaire. Donc on prendra nos élèves en comédie musicale primaire pour les CM1 et CM2. Donc vous voyez que là aussi, il y a toute une progression de la petite section au CM2. En fait, chacun a son cours à lui. Et donc sur les comédies musicales, ils vont travailler en même temps le chant, le théâtre et la danse. Et ensuite, on a un groupe comédie musicale, collège, donc pour les 6e à la 3e.
3: D'accord, donc les enfants sont là, les ados aussi, puis ensuite il y a les parents, il y a même les grands-parents. C'est de 3 ans à 80 et quelques années, Studio Alp Academy.
4: Oh ben, même un peu plus des fois.
3: Même un petit peu plus, ouais.
4: Mais des gens souvent adorables.
3: Bien sûr.
4: Qui justement, en fait, viennent aussi pour se détendre, pour rencontrer du monde, et dans un état d'esprit convivial et familial. Je crois qu'il
3: faut. Oui, tout à fait, c'est ça. C'est ça, c'est la bonne ambiance.
4: Et
3: ça me donne l'occasion, Isabelle, de saluer tous les bénévoles qui sont avec vous, qui travaillent, qui vous accompagnent tout au long de l'année. C'est une 60aine de bénévoles, je crois.
4: Hein. Ouais, plus de 70 maintenant. Plus de 70 bénévoles.
3: D'accord.
4: Donc voilà. Donc après, dans les cours, nous avons un nouveau prof, donc de MAO, donc c'est de la musique assistée par ordinateur. Et donc Michael est passionné par les nouvelles technologies et les technologies et la création musicale. Et donc lui va vous emmener dans ce monde de la composition, de l'enregistrement et du mixage, avec justement donc un logiciel qui s'appelle Ableton Live. Et donc c'est un nouveau cours au studio. Il y a une salle qui va être dédiée à la MAO. Donc, si vous voulez venir essayer, profitez aussi de la semaine de cours d'essai pour vous inscrire en cours d'essai MAO.
3: Et par exemple, alors, qu'est-ce qu'on entend exactement pour celles et ceux qui ne connaissent pas MAO, donc musique
4: assistée par ordinateur.
3: C'est-à-dire, c'est l'ordinateur qui fait la musique. C'est
4: non,
3: quoi ça marche
4: c'est,
3: comment
4: c'est, tout, enfin, c'est toi qui crée ta musique, mais en passant par l'ordinateur. Donc, il ne faut pas obligatoirement savoir jouer d'un instrument. Mais en fait, avec les claviers MIDI, ben, on va rentrer la mélodie. Et après, on rajoute la section rythmique, les basses, on rajoute la batterie, on rajoute. Et en fait, ben, ça fait comme un fonctionnement de DJ, en fait. Voilà, ça crée de la musique et on se crée sa propre musique.
3: D'accord. Maurice, qu'est-ce qu'il en pense, notre sage de cette MAO?
0: Alors, en fait, ça a plusieurs fonctions. Soit c'est une personne qui vient, qui est intéressée uniquement parce que vient d'expliquer Isabelle, à savoir la création de la musique assistée par ordinateur avec les logiciels. Soit c'est quelqu'un qui pratique un instrument et qui a envie de faire de la composition à partir de son instrument. Et ça permet en fait d'avoir des résultats assez rapidement dans des domaines de création, de composition, et qui permettent de prolonger en fait l'activité instrumentale. Et en ce sens-là, il y a plusieurs intérêts en fait à cette discipline. C'est effectivement c'est multi-usages en fait, ou tout au moins ça répond à plusieurs types d'attentes. La deuxième chose, c'est que la façon dont l'enseignement est conçu, c'est un enseignement qui effectivement permet, comme l'indiquait rapidement Isabelle, c'est-à-dire de franchir quelques étapes incontournables en fait de l'enseignement pour s'approprier en fait le fonctionnement en fait des logiciels. Le troisième point que je voudrais souligner, c'est que c'est pas une aventure quand on démarre. C'est quelque chose. Les logiciels dont on a parlé tout à l'heure sont des logiciels qui sont leaders mondiaux dans ce domaine. Et puis en même temps, notre enseignant a été prof de conservatoire dans ces domaines-là et a également travaillé. Il connaît la musique, assisté par ordinateur. Et il a travaillé dans une organisation qui est l'une des principales utilisatrices en France de ces logiciels et qui est à Montpellier.
3: D'accord, ok, d'accord. Voilà. Donc voilà, ce sont des choses à découvrir et vous pourrez voir tout ça, vous pourrez en parler bien sûr avec les responsables de Studio Alp Academy et les formateurs, samedi le 29 août, là c'est suite là, donc je sais que ça termine à 18h, ça commence à 9h30, hein, c'est
4: oui,
3: ça.
4: Oui, tout à fait.
3: Voilà, de 9h30 à 18h en non-stop, allez-y, allez faire un saut à Studio Alp Academy, 3 routes de la Pesse à Barbera, c'est n'est pas loin d'Aix-les-Bains, c'est à côté de Chambéry et c'est en accès facile depuis la voie rapide urbaine samedi 29 août, portes ouvertes puisqu'il y a plusieurs portes, donc allez-y, n'hésitez pas. Puis je voudrais qu'on dise un mot sur la semaine prochaine de découverte.
4: Oui, alors du coup, je reviens vite fait sur Michael.
3: Oui, j'avais bien compris que je t'avais coupé.
4: Du coup, Michael, en fait, sera présent samedi, pourra vous expliquer si vous êtes intéressé. Et donc, vous pourrez réserver un cours d'essai pour la semaine suivante, pour la semaine des cours d'essai avec Michael pour tester l'AMAO. Sur les cours de musique, donc, il y aura également Lise Topinard, donc, qui est prof de harpe, au-delà d'être prof petite enfance, donc d'éveil musical. Mais donc, c'est une merveilleuse harpiste et qui commence à avoir une grosse classe de harpe au Studio Alp Academy et avec pas mal de jeunes, mais également des adultes. Et c'est vraiment quelque chose de très chouette pour tous ceux qui ont fait de la harpe et qui veulent reprendre. Donc, on a pas mal d'adultes qui ont laissé tomber par les études, le travail, et qui reviennent avec leur instrument et qui se remettent en fait à jouer de la harpe. Et donc, on commence à avoir une très grosse classe de harpe et c'est vraiment très chouette.
3: Oui, tout à fait. C'est très chouette de remettre un peu au goût du jour ces instruments que je dirais pas qu'ils ont été oubliés, mais voilà, qui n'ont pas une praticité énorme comme peut en avoir d'autres et qui sont très beaux. Isabelle, qu'est-ce qu'on a d'autre à dire ?
4: Eh ben, le théâtre.
3: Le théâtre, ben,
4: quand même,
3: je t'écoute.
4: Avec Nicolas Sauze.
3: Bien sûr, notre ex-roi de service.
4: Alors, Nicolas, donc, avec qui on a créé l'année dernière notre premier festival de théâtre à Studio Alp Academy. Donc, cette année, nous renouvelons l'expérience du festival de théâtre. Donc, qui aura lieu au mois d'avril ou de mai, je ne sais plus, le 28, 29 et 30 mai. Voilà, pour le festival de théâtre. Et donc, Nicolas, lui, assure les deux cours de théâtre d'atelier adulte, plus un cours pour les ados. Et Christophe Tournu, qui lui assure les cours d'enfants. Donc là, nous avons également dû dédoubler les cours, c'est-à-dire que nous avons créé un troisième cours pour les théâtres enfants. Donc le mercredi matin, théâtre enfant de tous les âges pour le primaire, et donc l'après-midi pour un deuxième cours de théâtre ado. Voilà.
3: D'accord. Donc le théâtre aussi qui fait partie bien sûr de la culture et qui amène à s'élever également comme la musique ou le chant. On va parler de la programmation de la prochaine saison, mais redis-nous, puis on va donner les coordonnées. La semaine de découverte, là, à partir du lundi 31 août.
4: Voilà, du 31 août au 5 septembre, mais sur 15 jours. C'est-à-dire que si vous partez en vacances en décalé...
3: C'est sur 15 jours, hein.
4: Alors, sur 15 jours, d'accord, vous avez la possibilité de pouvoir essayer un cours dans chacune des disciplines. Voilà, surtout donc, pour la pratique collective, le chant, vous oubliez, il n'y a plus de place. Et donc, pour les autres, pour la MAO, pour l'éveil musical, pour le théâtre, etc., vous pouvez prendre contact avec nous, venir rencontrer les profs de préférence pour le théâtre le 29 août. Ils seront présents
3: samedi,
4: tous les deux.
3: C'est samedi, voilà. De 9h30 à 18h.
4: Venez rencontrer les profs de théâtre, parce que, bon, un cours d'essai de théâtre, ça n'a pas beaucoup de sens.
3: Non.
4: Mais par contre, de rencontrer le prof...
3: De parler avec eux.
4: Voilà, de pouvoir discuter sur les projets de l'année. Et ben, du coup, avec votre enfant ou avec votre ado, et ben, ça vous permet effectivement de comprendre ce qui va se passer. Et après, de vous dire que vous inscrivez ou pas. Voilà.
3: Tout à fait.
4: Et donc, sur 15 jours, sur les 15 premiers jours, donc, nous assurons tous les cours d'essai.
3: Donc, du 31 août au 11 septembre, en gros.
4: À peu près, voilà.
3: À peu près. Donc, alors, si vous voulez en savoir plus, est-ce qu'il y a un site internet, bien sûr.
4: Tout à fait, studio.alp, je ne l'ai plus en tête.
3: Non, mais voilà, il suffit de taper Studio Alp Academy.
4: Voilà.
3: Studio Alp Academy, et puis voilà, et puis ça va le faire. Studio Alp Academy à Barbera, ça vous emmènera sur le site et vous pourrez tout savoir. 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Et peut-être la chose qu'il faut vous dire avant tout, n'hésitez pas, il faut pas, oh non, je ne serai pas capable, ça sert à rien que j'aie, vous ne pouvez pas savoir où mon enfant souhaite faire de la du clavier, mais c'est pas la peine, il n'y aura pas. Non, allez-y. N'imposez pas à vos enfants la discipline musicale ou artistique qu'ils veulent. C'est à eux de dire, bah oui, je veux faire ça. Hein, Isabelle, tu es d'accord avec moi?
4: Surtout pour la batterie.
3: Ouais.
4: Souvent, les parents, ils freinent des cas de fer, mais en fait... Il y a des batteries électroniques qui existent. Ouais, alors, je ne suis pas fan, mais bon, voilà. Tout est possible aujourd'hui, non, mais... comme le piano dans un appartement, c'est possible aussi. On peut avoir un piano électrique avec un casque. Ouais. Donc en fait, on a voilà, tout est possible.
3: Et donc emmenez vos enfants, emmenez vos parents, emmenez vos sœurs et frères à Studio Alpa Academy, 3 routes de la Paix à Barbera, samedi 29 août, journée porte ouverte de 9h30 à 18h. Et puis donc les deux prochaines semaines, vous pourrez assister au cours pour voir comment ça marche et vous faire de meilleures idées. La programmation de la prochaine saison, on en parle ou on n'en parle pas?
4: Alors oui, on peut en parler si c'est possible.
3: Mais bien sûr que c'est possible, il est 11h43, on a encore 2h.
4: Ah, super. Alors, la prog, donc c'est en fait la nouveauté aussi de cette année, c'est-à-dire qu'on a créé vraiment une programmation tout au long de l'année.
3: Ah oui.
4: Donc, avec des soirées, avec des festivals, avec des stages, des spectacles, le concert, des concerts d'élèves, des restitutions des ateliers, bref, une programmation vraiment très riche. Alors, dans les soirées, si je peux déjà vous inviter tous à venir au Studio Alpa Academy le 12 septembre à partir de 18h jusqu'à 1h du matin, l'entrée est gratuite et ça sera pour célébrer la rentrée, justement la rentrée au studio, avec dans la prog de cette journée, de cette soirée, un DJ set, musique live avec le duo Flycass, avec Camille Grimaud et Adrien Bornand, et un karaoké qui sera emmené par Manon Werner. Et donc vous avez sur
3: ça
4: la
3: promet.
4: Même soirée, voilà, Manon et Camille. Donc je vous garantis l'ambiance et je vous garantis la bonne humeur de cette soirée.
3: Ah ouais, tout à fait. Et le partage, hein, parce que la musique c'est ça aussi.
4: Et puis les filles sont extraordinaires.
3: C'est un partage. Voilà. Ouais, tout à fait. Donc le 12 septembre. Alors après il y en a plein. On aura sans doute l'occasion d'en reparler tout au long de l'année. Mais voilà, vous allez fêter Halloween le 31 octobre. Il y aura même un bal le 29 novembre.
4: Oui.
3: Avec un groupe que tu adores.
4: Ah ouais, moi, Eric et ses copains, là, j'adore.
3: Et puis, voilà, puis ce qui est bien, c'est que Studio Alpa Academy, c'est de la musique, comme on dit en patois, en live.
4: Oui. Hein.
3: Voilà, en patois savoyard, en live, parce que, voilà, ce n'est pas des séquences qui passent ou autre chose. C'est vraiment des musiciens qui sont là, qui jouent devant vous et qui donnent le meilleur d'eux. Alors ensuite, il y aura aussi des festivals avec le festival de musique en fête au mois de mars, le festival de théâtre au mois de mai.
4: Tout à fait.
3: Mais encore une fois, on aura l'occasion d'égrener tout cela au rythme de la saison. Et puis alors, nous avons le 26 septembre, nous avons un stage d'écriture. Avec alors, Manon Werner. Alors, juste pour être en stage avec Manon Werner.
4: Tu t'inscris.
3: J'irai.
4: Eh ben, en fait, ça peut être super intéressant. Parce que toi qui es musicien, malgré tout, ça peut être un complément à ta formation initiale.
3: J'aime bien
4: de
3: le malgré tout.
4: Donc, un stage d'écriture, effectivement, pour apprendre à créer votre propre chanson.
3: Ouais, parce que c'est pas facile. Hein.
4: Non. Et puis, il faut apprendre à créer la structure musicale, la structure rythmique. Enfin, voilà. Et donc, ce stage d'écriture, c'est. Il y a deux stages, en fait, avec Manon Werner. Ça sera le 26 septembre et le 30 janvier. Donc, le premier, c'est un stage d'écriture. Et le deuxième, un stage d'impro. Voilà.
3: Il faudra qu'on fasse une émission en direct avec...
4: Avec Manon.
3: Avec Manon.
4: Hein, avec plaisir.
3: Une prochaine fois que vous l'ameniez avec vous, parce qu'on adore Manon Werner et on adore surtout son immense talent, son charisme et sa présence en scène. Comme on dit, c'est quelqu'un qui a du chien. Voilà,
4: oui,
3: hein.
4: C'est ça.
3: Quand elle arrive sur scène, on se tait et on écoute et on regarde. Alors, ensuite, il y aura une journée bien-être du danseur et du musicien, tiens, le 14 novembre.
4: Alors,
3: qu'est-ce qu'on entend par ça?
4: Cette journée-là sera dédiée à tous les musiciens et les danseurs qui ont besoin un peu de se retrouver avec leur corps. Et ça passera par un cours de yoga. Ça peut être aussi de la méthode de la préparation mentale, la méthode Feldenkrais, qui est une méthode très utilisée au niveau des musiciens dans les conservatoires et tout ça, pour justement apprendre à se détendre, le travail du dos, se préserver, apprendre à se connaître pour se préserver, et une conférence par un kiné, donc autour justement du maintien de la, du danseur et du musicien. D'accord. Parce qu'on a tous des positions trop bizarres des fois. Et puis, à force d'être toujours dans ces positions, notre corps est impacté. Et justement, là, c'est un peu le jour où vous pouvez venir prendre des informations, comment vous détendre, comment mieux travailler, comment se reposer. Parce que se reposer est important aussi. Et quand on se repose pour bien le faire, des fois, on a besoin aussi de conseils.
3: Oui, tout à fait. Et donc, allez-y. Alors, on a dit que c'était le 14 novembre, de 10h à 20h. Alors, tout ce qu'on dit là, on peut le retrouver, bien sûr, sur le site tout internet de Studio Alpes Academy. Puis, je voudrais qu'on parle aussi d'une date qui approche maintenant à grands pas. Journée du patrimoine, le 19 septembre, où là, Studio Alpes Academy va s'exiler et va aller à l'extérieur.
4: Oui, alors on a été invité avec le groupe Comédie Musicale Adulte à nous produire aux Grottes de Saint-Christophe. Alors, les personnes qui...
3: Vers les échelles. Hein.
4: Vers les échelles, tout à fait. Donc, vous pouvez... c'est pas notre billetterie, nous sommes invités. Donc, vous pouvez réserver vos places pour les Journées du Patrimoine aux Grottes de Saint-Christophe. Nous irons simplement faire un petit intermède musical avec les gens de notre groupe Comédie Musicale Adulte.
3: Bravo, bravo. Comédie musicale, c'est combien d'élèves à peu près?
4: Là, cette année, on en a 18.
3: D'accord.
4: Donc, le groupe Comédie Musicale Adulte.
3: Le groupe Comédie Musicale. Et puis, il y a les enfants aussi, non?
4: Il y a les enfants. Donc, en gros, c'est à peu près une dizaine par groupe.
3: D'accord. Donc, vraiment super. Et puis, alors, les élèves en scène, le 10 octobre 2026, scène ouverte des élèves.
4: Alors, le 10 octobre, scène ouverte. Alors, scène ouverte des élèves, donc c'est pour les musiciens et les chanteurs. Et donc, en fait, cette soirée va leur être dédiée pour qu'ils se produisent sur scène comme ils ont envie, s'ils ont envie de chanter, de se mettre en groupe, de produire quelque chose ensemble. Et en fait, c'est une scène ouverte à nos élèves, mais pas que. Donc, s'il y a des élèves qui veulent venir se produire, on va mettre en place une scène, une sono et des lumières. Et donc, ça sera une soirée dédiée aux élèves.
3: Les élèves donc viendront se produire librement.
4: Tout à fait, hein, sur inscription quand même.
3: Oui, non, mais tout à fait sur inscription. Mais encore une fois, pour toutes celles et ceux qui pratiquent la musique, c'est bien de jouer de la musique pour soi, c'est très très bien, mais c'est très bien aussi de jouer la musique pour les autres, c'est un partage, la musique. Et quand on joue, qu'on est seul chez soi, bien sûr, on prend du plaisir, on prend du bonheur, mais le bonheur ne vaut que s'il est partagé. Donc c'est bien d'aller jouer en public, de vaincre peut-être une certaine appréhension, une certaine peur, de jouer devant du public, c'est primordial pour progresser aussi.
4: Tout à fait. Et puis ça permet aussi d'apprendre à se concentrer. À se donner au maximum, et puis le public nous le rend bien. Je crois que c'est ça que
3: vous retenez. Oui, tout à fait. Les publics aiment. Et voilà. Puis là, en plus, les élèves, on ne doute pas que pour les enfants, les parents, les grands-parents, les oncles, les tantes, les familles seront là. Et donc, ça fait toujours un grand partage alors que Maurice est en train de presser ses feuilles et que vous entendez ce bruit. 11h50, est-ce qu'on a encore des choses à dire, Isabelle Erlin?
4: Juste peut-être avant de se quitter, de musique en fête.
3: Oui,
4: alors voilà. Musique en fête, ça paraît loin et en même temps ça va
3: demain.
4: Très vite.
3: C'est après-demain.
4: C'est-à-dire que les 9 et 10 janvier, nous allons fêter les 30 ans de musique en fête. Donc 30 années, 3 décennies de spectacles renouvelés chaque année, 30 décennies et 3 décennies de musiciens qui ont joué, de gens qui sont encore et toujours présents, de jeunes qui sont passés mais qui reviennent dans l'orchestre. 90 musiciens et puis des danseurs, des chanteurs, et donc ces 30 ans, nous vous espérons les fêter avec vous, public. L'idée, c'est vraiment que ces 30 ans soient une grande fête pour le public, mais également pour l'orchestre et pour tous les acteurs de musique en fête et pour les bénévoles. Et donc, nous allons mettre dès la deuxième semaine de septembre, donc la billetterie sera en place, donc avec une prévente, donc jusqu'à la première semaine d'octobre. Donc, profitez de cette prévente. Et après, la vente sera donc au tarif normal. Voilà.
3: Alors, deux choses à dire, c'est que déjà, tenter de faire mieux que l'année dernière. cette année. Ça va être très très dur, mais faire aussi bien, c'est tout à fait dans vos cordes. Et puis surtout, pour celles et ceux qui écoutent, ne vous attendez pas à concert Nouvel An, musique classique, musique viennoise, et forcément, ça ne touche pas tout le monde. Tout le monde n'est pas sensible à ça. Non. Alors, il y aura bien sûr les incontournables de la musique classique et de la viennoise, mais il y aura aussi bien sûr des variétés. Il y a du théâtre, il y a la comédie. Oui, musical, il y a la variété française, internationale, ouais. Il y a tout. Hein.
4: Et puis il y a des surprises.
3: Et puis il y aura des surprises dont on ne peut pas encore parler.
4: Voilà, il faut venir les voir parce que vous allez voir les percussionnistes du stage ont travaillé des choses formidables qu'ils vont vous montrer, qu'ils seront sur scène avec nous au Nouvel An, et c'est des choses que vous n'avez jamais vues. Donc venez découvrir et vous allez voir, on sort des sentiers battus, alors la musique classique est présente bien sûr,
3: ben c'est normal.
4: Mais il n'y a pas que ça.
3: Voilà. Les 9 et 10 janvier 2027, mais encore une fois, on aura bien l'occasion d'en parler souvent à Radio Grand Lac, puisque on est tellement fiers et heureux, honorés d'être le partenaire presse privilégié de ce grand événement qui se déroulera au Phare à Chambéry. Maurice, le sage, on va lui laisser le mot de la fin à 11h53.
0: Je pense que la marque de fabrique, en fait, de musique, en fait, et de tout ce qui a décliné, c'est l'adaptation permanente, en fait, à son époque. Et si, je dirais que le temps est un sacré tamis pour pouvoir savoir si les choses qui sont démarrées, qui ont été conçues à un moment donné, peuvent perdurer. Et là, on a quelque chose qui est unique, c'est-à-dire les concerts de musique en fête, puis leur déclinaison à partir du studio, et que cette adaptation permanente continue. Et le spectacle de janvier sera aussi dans cette mouvance.
3: Eh ben, écoutez, on attend ça avec impatience. En tout cas, d'ici là, on répète, samedi 29, c'est ce samedi-là, hein, de 9h30 à 18h, journée portes ouvertes à Studio Alp Academy à Barbera, 3 routes de la Peste. Allez-y. Allez poser toutes les questions que vous avez à poser, pardon. Allez voir tout ce que vous voulez voir. Allez écouter tout ce que vous voulez écouter. Il n'est pas trop tard encore. Il y a encore quelques places dans beaucoup de cours. Et puis, les 15 prochains jours, ce sont les semaines de découverte ouverte, avec les cours collectifs qui sont ouverts à tous. Allez-y, vous avez tout à fait le droit de vous tromper en disant je pensais faire ça, je suis allé au cours, je n'ai pas du tout accroché, ou j'ai un petit doute par rapport à ça, et oui, je suis allé au cours, et super, je me suis découvert
4: éclaté.
3: Une vocation, je me suis éclaté, et je vais faire ça pendant l'année. Et faites de la culture, faites du spectacle vivant, faites de la musique, du chant ou autre, parce que encore une fois, on en a bien besoin dans les circonstances actuelles, et de s'élever, de se changer les idées, puis de se donner du plaisir. N'est-ce pas, Isabelle Erlin ?
4: Oui. Il faut, le spectacle vivant fait partie de notre vie.
3: Notre vie fait, ouais, tout à fait. Ça ne va pas sans dire, mais ça va toujours mieux en le disant. En tout cas, il est 11h55. Merci. On sera toujours à vos côtés pendant cette prochaine saison. 26 août, on vous souhaite à toutes et à tous encore un bel été. Et puis, votre programme, votre grille de programme reprendra cours la semaine prochaine à partir du mardi 1er septembre. Et attention, ça va encore envoyer du lourd pendant la prochaine saison. Studio Alp Academy, merci Isabelle, merci Maurice d'avoir été là, et on vous dit à bientôt.
4: Hein. Il souffle bien tes bougies ce soir.
3: 50, tu te rends compte?

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3: Salut Aix-les-Bains, salut Chambéry, Seb avec vous jusqu'à 21h. On est super content de vous retrouver comme tous les mercredis soirs et samedis soirs sur l'antenne de Radio Grand Lac. J'espère que vous avez passé une belle journée. On est ensemble pour ce début de soirée avec les meilleurs sons diffusés en Europe. Sans oublier tout à l'heure les flashbacks avec notre ami Valentin et le clin d'œil des auditeurs. N'hésitez pas à nous faire un petit coucou sur la page Facebook Seb Radio si vous avez des bons plans ou des petits messages. On se fera bien sûr un plaisir de les diffuser pendant l'émission. Tout de suite, on part direction avec des sons, direction la France et l'Italie. On vous souhaite une belle soirée, c'est Radio Grand Lac, c'est l'Euro 8.
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2: J'espère que vous passez une excellente soirée en notre compagnie. Tout de suite, on retrouve le premier flashback de la soirée. Et comme à l'habitude, il vous est présenté par notre ami Valentin.
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4: On replonge en 2011 avec LMFAO.

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3: Vous écoutez bien sûr Eurohit tous les mercredis soirs et samedis soirs sur l'antenne de Radio Grand Lac, que vous soyez à Aix-les-Bains, Chambéry et même Annecy, grâce au DAB+. On espère que vous passez une excellente soirée en notre compagnie. Tout de suite, on enchaîne avec les coups de cœur Eurohit.
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1: Vous êtes nombreux ce soir à nous laisser des messages comme à l'habitude sur la page Facebook Seb Radio. Nous avons tiens Franck depuis Aix-les-Bains. Franck travaille dans une pizzeria. Franck nous a laissé un message bien sympa et il aimerait avoir des sons de David Guetta. Mais écoute Franck, on te cale tout de suite un double top David Guetta. On vous souhaite une belle soirée avec nous. C'est Euro 8, bien sûr, sur Radio Grand Lac.
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0: Aix-les-Bains, vous le savez, c'est Euro 8 tous les mercredis soirs et samedis soirs. Les meilleurs sons diffusés en Europe, c'est ici sur le 92.1 également en DAB+. Allez, on enchaîne avec le deuxième flashback de la soirée qui vous est présenté comme à l'habitude par Valentin.
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2: Et dans le flashback Euro 8, on va retrouver Pitbull et Marc Anthony avec Rain Over Me, un hit dance latino de 2011, électro, solaire et ultra festif. C'est une ambiance club garantie et c'est tout de suite sur Radio Grand Lac.

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0: Karine nous a laissé un message sur la page Facebook Seb Radio. Karine aimerait avoir des sons italiens. Mais écoute, Karine, il n'y a pas de souci. En tout cas, deux sons italiens avant de se quitter. C'est pour toi et pour vous, les auditeurs de Radio Grand Lac. N'hésitez pas à faire comme Karine, à nous faire vos dédicaces en allant sur la page Facebook Seb Radio. Bien sûr, on se fera un plaisir de diffuser vos messages à l'antenne. Allez, la suite des programmes, c'est des sons italiens. On vous souhaite une belle soirée avec nous. C'est Radio Grand Lac sur 92.1, également le DAB+. Que vous soyez à Chambéry et Aix-les-Bains, on vous embrasse.
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0: passer ensemble avec les meilleurs sons diffusés en Europe, que vous soyez à Chambéry, Aix-les-Bains. On se retrouve bien sûr tous les mercredis soirs et samedis soirs sur l'antenne de Radio Grand Lac. N'hésitez pas à faire un petit tour sur la page de Facebook également Seb Radio pour rester en contact avec toute l'équipe de l'Euroïc. Avant de se quitter, j'en profite également pour saluer la direction de Radio Grand Lac, Laurine, Jean-Pierre, Sandra, qui nous laisse carte blanche pour la prog de l'émission Euroïc, et c'est vraiment cool, on les embrasse. Allez, la température va continuer à monter avec la suite des programmes sur Radio Grand Lac. Si vous sortez du côté de Chambéry et d'Aix-les-Bains, soyez prudents. C'était Seb au micro, je vous embrasse, bisous.
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0: L'After Latino by Seb, c'est parti. Une heure de son latino pour chauffer votre soirée sur Radio Grand Lac, que vous soyez à Chambéry, Aix-les-Bains et même Annecy, tiens, avec le DAB+. On est super content d'être avec vous ce soir. On est ensemble jusqu'à 22h. N'hésitez pas non plus à aller faire un petit tour du côté de la page Facebook de l'émission Seb Radio. Vous nous envoyez vos messages. On se fera bien sûr un plaisir de lire vos messages à l'antenne. Allez, c'est parti. L'After Latino by Seb, c'est sur Radio Grand Lac jusqu'à 22h. Belle soirée avec nous.
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0: votre fidélité à Radio Grand Lac et vos messages ce soir également sur la page Facebook. On se retrouve très vite pour de nouvelles aventures de l'After Latino, tous les mercredis soirs, samedi soir, 21h-22h, c'est votre émission. Allez, si vous sortez du côté de Chambéry, d'Aix-les-Bains, soyez prudents sur les routes, c'était Seb au micro.
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